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0: En 2026, place aux têtes d'affiche. Michel Jonas, Laurent Voulzy, Julien Clerc, Calogero, déjà complet. Et même un grand concert consacré aux comédies musicales fin juin. Toujours à Blois, la Halle propose le Misanthrope avec Eric Elmosnino en novembre et Dominique A en concert. Le Château d'Eau, lui, met en avant les musiques actuelles avec Tairo, Mickey ou encore Wallace Cleaver. Et à l'espace Beauregard de Montoux-sur-Bièvre, on retrouvera Natacha Saint-Pierre en novembre, Boudère, Olivier de Benoît, sans oublier une grande soirée anniversaire avec les Baudins et Anne Roumanoff. Direction Vendôme, où le Minotaure accueille Didier Gustin, Jean-Philippe Janssen, Hervé Villard, Yannick Noah en février ou encore Amaury Vassili. Et bien sûr, les Rocomotives fin octobre avec Yann Tiersen, Émilie Loiseau et Audezen. Enfin, Romorantin qui promet aussi de beaux moments, Trois Cafés Gourmands, Bérangère Krief, Liaison Dangereuse avec Delphine Depardieu ou encore Enrico Macias et Daniel Guichard.
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petite pointe de mégalomanie n'a jamais fait de tort à personne et certainement pas à Christophe. En plus, c'était quand même un petit peu vrai, hein. Il a eu un succès fou et pas qu'avec les filles. J'espère que vous allez bien, très heureuse de vous retrouver pour célébrer ce réveil 80 avec Tall Talk et puis Mike Oldfield.

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1: Bonjour à tous et bienvenue en ce 6 septembre. Voici tout de suite votre horoscope du jour.
2: Bélier, si besoin, n'hésitez pas à bousculer vos habitudes et votre routine.
3: Taureau, soyez au maximum de votre concentration pour éviter les erreurs car certaines personnes vous attendent au tournant.
4: Gémeaux, vous serez énergique, enthousiaste et donc très attirant.
5: Cancer, vous manquez de sommeil et ça vous rend à fleur de peau.
6: Lion, on pourrait vous reprocher une attitude parfois trop négative, n'hésitez pas à faire des efforts.
7: Vierge, grâce à votre bonne humeur, vous saurez vous faire apprécier de tous.
8: Balance, toutes les planètes sont alignées et tout vous sourit.
9: Scorpion, on vous pardonnera quelques erreurs, mais veillez à ne pas les répéter trop souvent pour rester crédible.
10: Sagittaire, votre volonté sera votre point fort du jour. Vous ne lâcherez rien et au final, vous serez triomphant.
11: Capricorne, la chance est de votre côté, sachez en profiter.
12: Verseau, vous êtes une épaule solide sur laquelle s'appuyer. Tout votre entourage vous en est reconnaissant.
13: Enfin, Poisson, n'acceptez aucune proposition sans avoir pris le temps d'y réfléchir au préalable.
14: Excellente journée.
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petit effet Canada Dry des Maisonnettes. Ben oui, ça a sonné comme un titre des 60s, voire même de la Motown. Et pour autant, ça a été produit au milieu des années 80. Alors je sais que la référence Canada Dry ne parlera pas à tout le monde, mais voilà, il y avait une pub à l'époque qui nous vendait du soda qui ressemblait à du whisky, et ça n'en était pas, bien heureusement d'ailleurs. Alors, j'espère que tout le monde est en forme après une semaine bien chargée. Place aux festivités musicales de ce Réveil 80 avec une famille, la famille Womack and Womack, et le titre Teardrops qui ne vous laissera pas insensible, hein, si jamais vous aviez besoin de vous sortir du lit par exemple, hein, juste ça vous suffira. Voici d'abord Daniel Balavoine dans le Réveil 80.

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Je vous le concède, c'est plutôt rock'n'roll hein, comme réveil. Eh bien, c'était les Clash hein, qu'on écoutait avec Should I Stay or Should I Go. Même si les Clash issus de la scène punk ont quand même touché au disco sur des titres comme par exemple The Magnificent Seven qu'on écoutera une autre fois, un autre dimanche matin. Retour sur un remarquable duo, une collaboration étincelante entre Vince Clarke et Alison Moyet. Alison Moyet, une voix issue du jazz, et Vince Clarke qui avait déjà été à l'initiative du projet des Depeche Mode au tout début. Il faisait partie de l'aventure musicale et puis il a lancé cette collaboration musicale avec Alison Moyet. Le résultat est électro, il est analogique et il s'appelle Don't Go. Voici Yazoo.

ne savait pas à l'époque qu'il deviendrait le groupe de rock le plus populaire en France, Indochine, Canary Bailly. Allez, voici une petite balade qui va vous faire le plus grand bien. Richard Marx avec Right Here Waiting.

0: Excellent réveil avec Fréquence 3, la radio locale. On écoute Axel Bauer et Joan Jett aussi dans le réveil 80. Voici d'abord Marine.
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2: C'est la rentrée culturelle dans le Loir-et-Cher et autant vous dire que la saison s'annonce riche et festive. À Blois, le jeu de paume ouvre le bal dès le 25 septembre avec l'incontournable Jeff Panaclock et sa marionnette Jean-Marc. Puis défileront Ben Mazuet, Ibrahim Malouf, une grande soirée Total 80 le 4 décembre ou encore Élodie Pou pour l'humour. En 2026, place aux têtes d'affiche. Michel Jonas, Laurent Voulzy, Julien Clerc, Calogero déjà complet et même un grand concert consacré aux comédies musicales fin juin. Toujours à Blois, la Halle propose le Misanthrope avec Eric Elmosnino en novembre et Dominique A en concert. Le Château d'Eau, lui, met en avant les musiques actuelles avec Tairo, Mickey ou encore Wallace Cleaver. Et à l'espace Beauregard de Montoux-sur-Bièvre, on retrouvera Natacha Saint-Pierre en novembre, Boudère, Olivier de Benoît, sans oublier une grande soirée anniversaire avec Les Baudins et Anne Roumanoff. Direction Vendôme, où le Minotaure accueille Didier Gustin, Jean-Philippe Janssen, Hervé Villard, Yannick Noah en février ou encore Amaury Vassili. Et bien sûr, les Rocomotives fin octobre avec Yann Tiersen, Émilie Loiseau et Audezen. Enfin, Romorantin qui promet aussi de beaux moments, Trois Cafés Gourmands, Bérangère Krief, Liaison Dangereuse avec Delphine Depardieu ou encore Enrico Macias et Daniel Guichard.
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gros avantage de se réveiller le dimanche matin avec le Réveil 80, c'est de retrouver ces artistes qui étaient au début de leur carrière à l'époque, qui sont toujours dans la place aujourd'hui, c'est sûrement le cas de Mylène Farmer par ailleurs, qui est en train de finaliser son nouvel album, et Grégor qui va nous arriver incessamment sous peu ici. On était sur l'album Cendre de Lune qui était sorti en 86 avec une chanson de composée par Laurent Boutonnat, hein, son fidèle compagnon, mais pour la première fois c'était Mylène Farmer qui avait écrit le texte de cette chanson Tristana qu'on écoutait ce matin. On se retrouve avec Philippe Lafontaine et son Cœur de loup, mais d'abord petit passage par le répertoire des Supertramp.

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1: Bonjour à tous et bienvenue en ce 6 septembre. Voici tout de suite votre horoscope du jour.
2: Bélier, si besoin, n'hésitez pas à bousculer vos habitudes et votre routine.
3: Taureau, soyez au maximum de votre concentration pour éviter les erreurs car certaines personnes vous attendent au tournant.
4: Gémeaux, vous serez énergique, enthousiaste et donc très attirant.
5: Cancer, vous manquez de sommeil et ça vous rend à fleur de peau.
6: Lion, on pourrait vous reprocher une attitude parfois trop négative, n'hésitez pas à faire des efforts.
7: Vierge, grâce à votre bonne humeur, vous saurez vous faire apprécier de tous.
8: Balance, toutes les planètes sont alignées et tout vous sourit.
9: Scorpion, on vous pardonnera quelques erreurs, mais veillez à ne pas les répéter trop souvent pour rester crédible.
10: Sagittaire, votre volonté sera votre point fort du jour. Vous ne lâcherez rien et au final, vous serez triomphant.
11: Capricorne, la chance est de votre côté, sachez en profiter.
12: Verseau, vous êtes une épaule solide sur laquelle s'appuyer. Tout votre entourage vous en est reconnaissant.
13: Enfin, Poisson, n'acceptez aucune proposition sans avoir pris le temps d'y réfléchir au préalable.
14: Excellente journée.
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C'était un couple à la ville comme à la scène, le duo Eurythmics évidemment. Alors il y avait bien sûr Annie Lennox et Dave Stewart qui à l'époque était son compagnon. Bon, il y a eu des allers-retours quand même, hein. Et beaucoup de succès, surtout notamment avec ce titre Thorn in My Side qu'on écoutait dans le réveil 80. C'est une chanson pleine de soleil qu'on va réécouter. Je suis particulièrement contente d'ailleurs de partager ce petit refrain avec vous. Un titre de Laid Back qui s'appelle Sunshine Reggae, qu'on a retrouvé pour vous dans le Réveil 80. Et bien évidemment que c'est compliqué de faire un Réveil 80 sans écouter Madonna.

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Je ne sais pas si vous étiez déjà de ce monde dans les années 80, mais on a fait beaucoup de gymnastique devant notre poste de télévision à l'époque, et parfois on se contentait juste de regarder Véronique et Davina, bien sûr, le générique de Gym Tonic qui est entré dans la légende et dans l'histoire de la télévision. Je vous souhaite un bon dimanche, j'espère que vous avez un très bon moral. Retour une nouvelle fois en 1987 avec l'album Bad de Michael Jackson, produit encore une fois par Quincy Jones.

ovni musical, hein, ce titre de Élie Medeiros, Toi, mon toi, ne cherchez pas après la signification des paroles, ça n'a aucun sens. Sinon, qu'est-ce qu'on écoutait dans les années 80? On écoutait beaucoup la radio, les radios libres. Et il y avait des animateurs radio qui aimaient bien prendre un petit instrumental, parler dessus pour présenter leur émission, et notamment dans les disques qu'ils utilisaient pour faire leur speak d'intro. Il y avait ce titre de Casso qui s'appelle Walkman et qu'on réécoute ce matin.

0: 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Bon dimanche, il est 9h, c'est le réveil 80 avec Blondie, U2 et The Art Company. Mais d'abord, voici Marine.
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2: C'est la rentrée culturelle dans le Loir-et-Cher et autant vous dire que la saison s'annonce riche et festive. À Blois, le jeu de paume ouvre le bal dès le 25 septembre avec l'incontournable Jeff Panaclock et sa marionnette Jean-Marc. Puis défileront Ben Mazuet, Ibrahim Malouf, une grande soirée Total 80 le 4 décembre ou encore Elodie Pou pour l'humour. En 2026, place aux têtes d'affiche. Michel Jonas, Laurent Voulzy, Julien Clerc, Calogero déjà complet et même un grand concert consacré aux comédies musicales fin juin. Toujours à Blois, la Halle propose le Misanthrope avec Eric Elmosnino en novembre et Dominique A en concert. Le Château d'Eau, lui, met en avant les musiques actuelles avec Tairo, Mickey ou encore Wallace Cleaver. Et à l'espace Beauregard de Montoux-sur-Bièvre, on retrouvera Natacha Saint-Pierre en novembre, Boudère, Olivier de Benoît, sans oublier une grande soirée anniversaire avec Les Baudins et Anne Roumanoff. Direction Vendôme, où le Minotaure accueille Didier Gustin, Jean-Philippe Janssen, Hervé Villard, Yannick Noah en février ou encore Amaury Vassili. Et bien sûr, les Rocomotives fin octobre avec Yann Tiersen, Émilie Loiseau et Audezen. Enfin, Romorantin qui promet aussi de beaux moments, Trois Cafés Gourmands, Bérangère Krief, Liaison Dangereuse avec Delphine Depardieu ou encore Enrico Macias et Daniel Guichard.
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The Art Company, Susanna, dans le Réveil 80, ça a fait un carton ce titre, encore aujourd'hui d'ailleurs, dans les bonnes soirées, en général un peu arrosé, c'est vrai, tard, très tard, parfois aussi, on reprend ce refrain. C'est un groupe hollandais en fait, d'ailleurs la version originale était en irlandais, et puis bon, ils ont fait une petite adaptation en anglais qui a été plutôt réussie. Par ailleurs, vous êtes peut-être en train de prendre votre petit déjeuner, et ben c'est déjà l'heure du dessert.

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2: Bonjour à tous et bienvenue en ce 6 septembre. Voici tout de suite votre horoscope du jour.
3: Bélier, si besoin, n'hésitez pas à bousculer vos habitudes et votre routine.
4: Taureau, soyez au maximum de votre concentration pour éviter les erreurs car certaines personnes vous attendent au tournant.
5: Gémeaux, vous serez énergique, enthousiaste et donc très attirant.
6: Cancer, vous manquez de sommeil et ça vous rend à fleur de peau.
7: Lion, on pourrait vous reprocher une attitude parfois trop négative, n'hésitez pas à faire des efforts.
8: Vierge, grâce à votre bonne humeur, vous saurez vous faire apprécier de tous.
9: Balance, toutes les planètes sont alignées et tout vous sourit.
10: Scorpion, on vous pardonnera quelques erreurs, mais veillez à ne pas les répéter trop souvent pour rester crédible.
11: Sagittaire, votre volonté sera votre point fort du jour. Vous ne lâcherez rien et au final, vous serez triomphant.
12: Capricorne, la chance est de votre côté, sachez en profiter.
13: Verseau, vous êtes une épaule solide sur laquelle s'appuyer, tout votre entourage vous en est reconnaissant.
14: Enfin, Poisson, n'acceptez aucune proposition sans avoir pris le temps d'y réfléchir au préalable.
15: Excellente journée.
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Légende, hein, cette chanson de Sam Brown qu'on écoutait dans le Réveil 80. Stop, on a bien l'intention de continuer un peu plus loin ce Réveil 80 avec Claude François et quelques Magnolia Forever qu'on écoutera après la jeunesse éternelle retrouvée par le groupe Alphaville.

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les bals du samedi soir, on dansait là-dessus, hein, dans les années 80, l'Italo-Disco, ici représenté par Moon Ray, avec le titre Comanchero. On poursuit ce réveil 80 avec une balade, bien méritée d'ailleurs. Voici Laurent Voulzy.

Claudine, dans le Réveil 80, merci à tous pour votre fidélité. Je vous souhaite de passer un merveilleux dimanche. Il est 10h10, pas loin de là en tout cas. Et on va se quitter comme d'habitude avec le vinyle qui est à remporter sur notre site internet fréquence3.com. 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Je suis jalouse, voici les Shorts.

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1: C'est la rentrée culturelle dans le Loir-et-Cher et autant vous dire que la saison s'annonce riche et festive. À Blois, le jeu de paume ouvre le bal dès le 25 septembre avec l'incontournable Jeff Panaclock et sa marionnette Jean-Marc. Puis défileront Ben Mazuet, Ibrahim Malouf, une grande soirée Total 80 le 4 décembre ou encore Élodie Pou pour l'humour. En 2026, place aux têtes d'affiche. Michel Jonas, Laurent Voulzy, Julien Clerc, Calogero déjà complet et même un grand concert consacré aux comédies musicales fin juin. Toujours à Blois, la Halle propose le Misanthrope avec Eric Elmosnino en novembre et Dominique A en concert. Le Château d'Eau, lui, met en avant les musiques actuelles avec Taïro, Mickey ou encore Wallace Cleaver. Et à l'espace Beauregard de Montoux-sur-Bièvre, on retrouvera Natacha Saint-Pierre en novembre, Boudère, Olivier de Benoît, sans oublier une grande soirée anniversaire avec Les Baudins et Anne Roumanoff. Direction Vendôme, où le Minotaure accueille Didier Gustin, Jean-Philippe Janssen, Hervé Villard, Yannick Noah en février ou encore Amaury Vassili. Et bien sûr, les Rocomotives fin octobre avec Yann Tiersen, Émilie Loiseau et Audezen. Enfin, Romorantin qui promet aussi de beaux moments, Trois Cafés Gourmands, Bérangère Krief, Liaison Dangereuse avec Delphine Depardieu ou encore Enrico Macias et Daniel Guichard.
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